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2: Bonjour à toutes et à tous, bienvenue dans Le Carnet, l'agenda des sorties près de chez nous. Cette semaine, on va aller en concert Garage Psyché, faire de la musique ensemble et modeler des ocarinas.

0: Le Saint-Antoine à Mâcon nous attend pour un concert gratuit. Le dimanche 26 juillet, place au Sugar Garage Psyché des Marseillais de Lodi Guns. Le concert gratuit, c'est le dimanche 26 juillet à 20h30 au Saint-Antoine de Mâcon. Les mardis 28 et mercredi 29 juillet, Résonance Contemporaine nous propose un stage de pratique musicale partagée. Deux jours pour explorer l'écoute, l'improvisation et le jeu d'ensemble. Découvrez les plaisirs du son avec les objets sonores, la voix, le corps, les oreilles. Et pas besoin de savoir jouer d'un instrument. Le stage de pratique musicale collective, c'est les mardis 28 et mercredi 29 juillet à la salle Berlioz de Bourg-en-Bresse. C'est ouvert à tous, avec ou sans handicap, à partir de 16 ans. Le stage est à 80€. Au tarif normal et 60€ au tarif réduit, et le pass culture est accepté. Plus d'informations sur le site Eloasso de Résonance Contemporaine et réservation au 06 83 66 42 65. Le mercredi 29 juillet, direction la Maison de l'eau et de la nature de Pont-de-Vaux. On va s'initier au modelage et fabriquer notre propre ocarina. L'atelier modelage d'ocarina, c'est le mercredi 29 juillet, de 14h30 à 16h30, à la Maison de l'eau et de la nature de Pont-de-Vaux. C'est à partir de 8 ans, ça coûte 10€ par participant, et il faut réserver au 03 85 33 03 34. Plus d'informations sur maison-eau-nature.com. Merci d'avoir écouté Le Carnet. Si vous voulez qu'on parle de votre événement à l'antenne, n'hésitez pas à nous contacter au 04 69 19 55 27 ou par mail à l'adresse développement@radio-b.fr. On se retrouve bientôt pour de nouvelles idées sorties. Bonne journée sur Radio B.
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3: Bonjour à toutes et à tous, bienvenue dans Le Carnet, l'agenda des sorties près de chez nous. Cette semaine, on va aller en concert Garage Psyché, faire de la musique ensemble et modeler des ocarinas. Le Saint-Antoine à Mâcon nous attend pour un concert gratuit. Le dimanche 26 juillet, place au Sugar Garage Psyché des Marseillais de Lodi Guns. Le concert gratuit, c'est le dimanche 26 juillet à 20h30 au Saint-Antoine de Mâcon. Les mardis 28 et mercredi 29 juillet, Résonance Contemporaine nous propose un stage de pratique musicale partagée. 2 jours pour explorer l'écoute, l'improvisation et le jeu d'ensemble. Découvrez les plaisirs du son avec les objets sonores, la voix, le corps, les oreilles, et pas besoin de savoir jouer d'un instrument. Le stage de pratique musicale collective, c'est les mardis 28 et mercredi 29 juillet à la salle Berlioz de Bourg-en-Bresse. C'est

0: ouvert à tous, avec ou sans handicap, à partir de 16 ans. Le stage est à 80 euros au tarif normal et 60 euros au tarif réduit, et le pass culture est accepté. Plus d'informations sur le site Eloasso de Résonance Contemporaine et réservation au 06 83 66 42 65. Le mercredi 29 juillet, direction la Maison de l'eau et de la nature de Pont-de-Vaux. On va s'initier au modelage et fabriquer notre propre ocarina. L'atelier modelage d'ocarina, c'est le mercredi 29 juillet, de 14h30 à 16h30, à la Maison de l'eau et de la nature de Pont-de-Vaux. C'est à partir de 8 ans, ça coûte 10 euros par participant et il faut réserver au 03 85 33 03 34. Plus d'informations sur maison-eau-nature.com. Merci d'avoir écouté Le Carnet. Si vous voulez qu'on parle de votre événement à l'antenne, n'hésitez pas à nous contacter au 04 69 19 55 27 ou par mail à l'adresse développement@radio-b.fr. On se retrouve bientôt pour de nouvelles idées sorties. Bonne journée sur Radio B.
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1: Comment est-ce que vous avez pu faire, j'allais dire, pour être et le partenaire devant la caméra et en même temps le réalisateur, donc derrière la caméra? Ça devait être un boulot de dingue, non?
2: En étant payé, tout simplement.
1: Ah, c'est ça qui est motivant? Il n'y avait pas une envie artistique, de création
2: Non, moi je mérite mon salaire, ce qui n'est pas votre cas, si vous ne voyez pas les films.
1: Ben non, je n'ai pas vu le film, je vous ai dit, parce que je vous en ai demandé pardon publiquement, tout simplement parce que j'ai un métier, justement, moi aussi,
2: Monsieur
1: Dupontel, ouais. Et voilà, qui n'est pas
2: moi
1: de faire
2: aussi,
1: du cinéma.
2: Moi aussi, j'en ai un, je fais des films.
1: Et voilà,
2: non,
1: et j'arrive...
2: Non, mais c'est votre boulot de voir les films avant d'inviter les gens.
1: Très bien, voilà. Oui.
2: Je vous remercie, je vous remercie infiniment de votre accueil. Merci beaucoup, bonne soirée à vous.
3: Alors, il dort le gros con? Il dormira encore mieux quand il aura pris ça dans la gueule. Il entendra chanter les anges, le gugus de Montauban. Je vais le renvoyer tout droit à la maison mère, au terminus des prétentieux.

0: Il paraît que la crise, ça rend les riches les plus riches et les pauvres plus pauvres. Moi, je vois pas en quoi c'est une crise. Avant de s'éteindre, Coluche nous offrait déjà cette cinglante définition de la récession. 40 ans plus tard, le constat reste inchangé. Prenons mars 2020 et l'éruption du coronavirus. Tandis que la bourgeoisie urbaine fuyait massivement vers ses résidences secondaires, Emmanuel Macron clamait haut et fort « Le jour d'après ne sera pas un retour au jour d'avant, nous aurons appris et je saurai avec vous en tirer toutes les conséquences ». Le bilan concret, un personnel soignant toujours à bout de souffle et privé de moyens et des aidants oubliés, sans revalorisation salariale ni d'amélioration de leur quotidien. En revanche, la crise n'a pas été noire pour tout le monde. Les 5 plus grandes fortunes françaises ont vu leur patrimoine doubler, amassant 173 milliards d'euros supplémentaires. En 2026, le scénario se répète. Les États-Unis bloquent le détroit d'Ormuz et attaquent l'Iran. En France, bien que le pays dispose de 3 mois de réserves stratégiques, les prix à la pompe explosent immédiatement. Alors que le pouvoir d'achat des Français fond comme neige au soleil, Total et ses pairs affichent des bénéfices records. Pour le citoyen lambda, il faudra se contenter d'une aide de 100 euros versée tardivement en août, une véritable aumône. Que les riches s'enrichissent sur le dos des pauvres n'est plus une théorie, c'est la réalité brute du capitalisme. Il est temps d'en redéfinir les règles, vivement le 2 mai 2027. Au terminus des prétentieux, 1185e crise ce soir, on se prend à regretter l'esprit de la minute de Monsieur Cyclopède. Le roi de la malbouffe, sponsor de la Coupe du Monde. C'est étonnant. Sur les 90.0 de Radio B, le nombre de personnes en surpoids n'en est que plus d'étonnant. Bonsoir à toutes et à tous et bienvenue au Terminus des Prétentieux, tous les jeudis de 17h15 à, on l'espère, 18h15, pour une émission à laquelle on tient celle du bilan de fin de saison. Et du bilan de saison carrément tout court. Et 2025-2026 nous a réservé de bien belles surprises et des confirmations que nous avons bien fait de continuer à vous proposer. Autre chose que la soupe que vous ne goûtez plus depuis plus de 25 ans. Chez nous, eh bien c'est aussi dans les vieux pots qu'on fait les meilleures soupes et que goûte pour vous mon co-animateur. Du jeune, du neuf, du vieux, du bon, mais où s'arrêtera-t-il de mélanger ces ingrédients musicaux ? Ce n'est pas ce soir qu'il vous donnera le secret de sa potion magique. Tonio, bonsoir.
1: Salut Michel, salut à toutes et à tous. Effectivement, une potion secrète, ça reste secret, non ?
0: Bah oui.
1: Ouais, donc, bah oui. Bah, écoute, hein, on dira rien et puis on va écouter l'émission.
0: Voilà, allez.
1: Allez, vamos.
0: Bah oui, on peut là, ce soir. On
1: peut. Esta noche, si.
0: Voilà.
1: Oui, si. Venga.
2: Moi, ça va, hein ? Ça va, moi. Les autres, je sais pas, mais moi, ça va. Puis les autres, je sais pas, puis je m'en fous. Chacun se démerde. Chacun s'occupe que de toi, on sera bon copain. Moi, je demande rien aux autres, tout ce que je demande, c'est qu'on me demande rien. En blague. Non, parce que je vois l'autre jour, là, devant le magasin, il y a un mec qui est en panne avec sa bagnole. Et en temps, il m'a dit tiens, monsieur, vous voulez pas me donner un coup de main, ma bagnole est en panne, mon gosse est malade, ma femme s'est barrée, j'ai pas payé mon loyer. Il dit, eh, oh. Faut pas l'ennuyer avec la police, moi, hein. En blague. Eh, j'y demande pas de venir me tenir la caisse quand j'ai du monde à la charcuterie, moi. Parce que j'ai un copain l'autre jour, il y avait un vélo qui était tombé, il a ramassé le vélo, et le mec qui est sorti, il a cru que c'était lui, il avait fait tomber, il a cassé la gueule, comme ça, hein. En service. Ah non, moi, ça va peinard, hein. Là, je vois avec ma femme, on vient de s'acheter une Simca neuve, peinard. On a mis un grillage derrière pour le chien, hein. Parce qu'on n'a pas d'enfant. Mais par contre, on aime beaucoup les bêtes. On s'est acheté un gros chien roux, Rex. Eh bien, un chien policier. T'es intelligent et très affectueux, surtout avec Madeleine. Et puis, dans le commerce, on a toujours affaire un peu à tout le monde, alors tout ça, les migrés, tout ça. Alors lui, il a affaire. On fait des stages avec le chien à la gendarmerie. On fait des stages. Alors, si vous voulez, c'est bien parce qu'en même temps, on apprend les langues. On apprend l'allemand pour le chien, puis l'arabe pour le mec. Non, parce que moi, j'entends tout le temps dire français, c'est un gros con raciste. D'abord, ceux qui disent ça, c'est pas tous des Français. Et puis d'autre part, je suis allé en vacances en Belgique et en Suisse, et ben on n'est pas plus con que certains. Et pour ce qui est le racisme, moi je suis pas raciste, hein. J'ai même des disques de ciné-béchette. Mais Attendez, il faut quand même savoir que dans le monde, il y a 58 millions de Français, il y a presque 3 milliards d'étrangers. Il y a qu'à aller voir aux Jeux Olympiques, hein? Aux Jeux Olympiques, on y va pour jouer, ils viennent pour gagner. Et ils gagnent. Il y a le 110 mètres, ouais. C'était nous les plus forts. Ils ont viré les haies, on a perdu. Salaud! Je ne m'énerve pas, Madeleine, j'explique. Je compte avec les gens. Ah non, moi, ça va, hein. Je change rien pour moi, hein. Je suis content d'être français, moi, hein. D'abord parce que je suis français, et puis d'autre part, j'aime bien être content. Hein? Non, moi, je dis ça va parce que je vois tout le temps les gens qui se plaignent. Tout ça, que la vue augmente. On a doublé le prix de l'essence. Est-ce qu'il y a deux fois moins de bagnoles qui roulent? Non. Et puis pourtant, on se demande où ils vont, ces cons-là, le dimanche. On se demande où ils vont, ces cons-là. On se le demande avec ma femme, parce que nous, on va chez sa mère. Alors, on les voit, hein. Bon, on n'y va pas tous les dimanches chez sa mère, parce que en période électorale, on donne un coup de main aux affiches. Avec René Le Boucher, un ancien d'Algérie aussi. On n'est pas emmerdé, hein, il fait 110 kilos, lui, hein. Puis ça fait prendre l'air aux chiens. Parce que je vois l'autre jour, on collait, il y avait des jeunes, et ils passaient, ils disaient... Hey, salaud, pourri de droit, tout ça. Je sais pas comment les gens élèvent leurs gosses, mais nous, on fait pas de politique, hein. Avec René, on fait pas de politique, hein. On donne un coup de main aux affiches, on fait pas de politique. On n'est pas de droite. C'est pas vrai, on n'est pas de droite. Alors, hey, encore moins de gauche, hein. Faut pas déconner non plus. On fait pas de politique parce qu'on trouve que la France, c'est un pays libéral. C'est un pays libéral parce que, par exemple, c'est un truc, les ouvriers qui sont pour, qui veulent le dire contre au gouvernement, qui sont pas d'accord, eh ben, ils font une demande de manifestation et ils l'obtiennent. Voilà. C'est un pays, la France libérale, on peut être en colère, il faut demander gentiment. C'est tout. Alors, évidemment, bon, les manifestations, c'est entre la nation et la République, hein. Ils vont pas vous la donner entre l'étoile et la meute, c'est là qu'ils habitent, hein. Je m'énerve pas, Madeleine, j'explique aux gens. Merde! Alors, mais pareil, contre la République et la nation, ils ont le droit très très souvent. Et alors à Créteil, entre la gare et la poste, tous les jours s'ils veulent. Et puis je vois la mauvaise foi des gens, je vois bien, tout le monde critique le président de la République tout le temps, tout le temps, tout le temps, et pourtant c'est pas tout le temps le même. C'est bien de la mauvaise foi, ça. Et puis je veux dire autre chose, il est très gentil le président de la République. Il est très gentil, parce qu'il nous laisse des libertés, et tout le monde sait très bien que s'il nous les retirait, personne ne dirait rien. Voilà. Et puis moi, s'il était à sa place, eh ben, je tricherais tous les dimanches pour toucher le quartier, et il le fait pas. Alors, il est très gentil, hein. Et puis ceux qui croient que ça serait mieux avec les communistes, ceci, cela, eh ben, ils ont qu'à essayer. Ailleurs, il y a de la place. Et puis moi, je vais vous dire, la France, comme elle est là, eh ben, c'est pas plus mal que si c'était pire.
0: Si Coluche avait été, je sais pas moi, sportif, écrivain, journaliste ou homme politique au lieu d'être motard, nous n'aurions pas fêté le 19 juin 2026 les 40 ans de sa disparition. Un sportif, on ne peut pas dire qu'il le fut un jour. Hein. Écrivain, il avait le talent. Mmh. Il en avait le talent. Homme politique, il a failli nous faire croire. Ouais. Tout, mais pas motard. Hein. Alors, quelle idée de ne pas porter de casque ce jour maudit. Mmh. Et oui, le 19 juin 1986, un Coluche quitte Cannes pour rentrer à Opio en moto, accompagné de deux de ses amis. Alors que les trois motards s'apprêtent à croiser un semi-remorque Ben venant en sens inverse, ce putain de camion cher à Renault effectue un virage sec à gauche en vue de traverser la route et d'entrer dans une décharge. Les deux autres motards ont le temps de freiner, mais Coluche ne peut éviter la collision. Sa tête heurte l'avant-droit du véhicule de 38 tonnes. Il est tué sur le coup. Il est 16h30 et la France perd l'un des personnages les plus importants de la fin du XXe siècle. Humoriste, certes, mais pas seulement. Chanteur de rock, hein, comme Je veux rester dans le noir, J'y ai dit viens ou Je suis l'andouille qui fait l'imbécile. Musicien, souvenez-vous de son interprétation au violon et avec des gants de boxe du temps des cerises. Comédien, pour le meilleur, Ciao Pantin. Le populaire, à défaut d'être le meilleur, Le maître d'école, Inspecteur la bavure, La loup la cuisse.
1: Banzai.
0: Ou le dispensable, c'est entre populaire et dispensable. Ou le dispensable. Et la liste serait trop longue à énumérer parce qu'il y a pas mal de films moyens, on va dire. Ouais. Hein. Animateur radio et de télévision, hein, que ce soit avec Daniel Gilbert, c'est un peu connu. Moi, qui crut en lui, l'un des rares faits d'armes de cette dernière à souligner. Hein. Donc oui, mais elle avait présenté, c'est une des premières à l'avoir présenté à la télévision. Quoi. Mmh. Ah, ouais. Sur Canal+, Europe 1, dont il se fait renvoyer contrairement à Philippe Val. RMC viré au bout de 15 jours pour incompatibilité d'humeur. Oui, il avait critiqué la famille de Madame Monaco. Il leur avait dit, non, il ne faut pas le faire. Évidemment,
1: il l'a fait.
0: Il n'a pas pu s'en empêcher.
1: Bah, oui.
0: Voilà, les grandes gueules feront bien pire, hein, et moins bien. Ou RFM, au début de la libération des ondes. Eh bien, merci, tonton. Homme politique, il annonce le 30 octobre 1980 vouloir se présenter à l'élection présidentielle de 1981 avec des slogans tels que « Avant moi, la France était coupée en deux. Maintenant, elle sera pliée en quatre. Coluche, le seul candidat qui n'a pas de raison de mentir. Ou encore, tous ensemble pour le foutre au cul. » Une des mesures phares de son programme est le mariage entre couples de même sexe. Mmh. On est un petit peu en avance, là.
1: Ah ouais. Mmh.
0: Donc, crédité de 16% d'opinion seulement, hein, favorable dans les sondages, il fera peur à plus d'hommes politiques de l'époque, dont un certain François Mitterrand, qu'il avait tenu à rencontrer, parce qu'il a un petit peu peur, hein, parce qu'il a tiré du monde. Donc, après le décès de son régisseur, celui de Coluche, hein, pas de François Mitterrand, René Gorlin, découvert le 25 novembre avec 2 balles de calibre dans la nuque, une lettre de menace d'honneur de la police titré dernier avertissement et l'hebdomadaire Facho Minute, tout son nom, qui publie le 31 décembre une fiche de police de Coluche où, à l'âge de 19 ans, alléguant des vols dans un droguiste. Tout ça est trop pour Coluche, hein, qui annonce qu'il se retire de la campagne le 16 mars 1981. Son envie de politique était-elle vraiment sérieuse? Aurait-il piqué des voix nécessaires à la gauche unie de tonton pour passer au second tour? Deux réponses à laquelle nous n'aurons jamais de réponse. En 1980, Coluche fait une pause côté scène. Il divorce et invite la femme de Patrick Devers à le rejoindre en Guadeloupe. Ce dernier le vit mal et se suicide en se tirant une balle dans la tête avec la carabine que l'humoriste lui avait offert quelque temps avant, parce qu'ils étaient copains.
1: D'accord.
0: Soi-disant copains.
1: Ah oui.
0: Ouais. Donc Coluche sombre de plus dans la dépression, l'alcool et la drogue, dont la cocaïne et l'héroïne. Agitateur d'idées, il participe le 15 octobre 1984 avec Harlem Désir à la création de
1: SOS Racisme.
0: Voilà. En mars 1985, Coluche s'engage durant 4 mois contre la famine en Éthiopie, en interprétant avec d'autres artistes la chanson Éthiopie, organisée par l'association Chanteurs sans frontières, avec des chanteurs français célèbres des années 80, dont les talentueux Alain Souchon, Axel Bauer, Bernie Bonvoisin, Charlie Descoutures, Jacques Higelin, Louis Chédid, Renaud ou Véronique Sanson. Le 26 septembre 1985, il conçoit et lance le projet des
1: Restos du cœur.
0: La première campagne se déroule du 14 décembre 1985 avec l'ouverture du premier resto jusqu'au 21 mars 1986, jour de la fermeture annuelle. 8 millions de repas en 1985, 163 millions en 2024, qu'ont fait Mitterrand, Chirac, Sarkozy, Hollande et Macron pour qu'aujourd'hui, on n'ait plus le droit ni d'avoir faim ni d'avoir froid. La chanson des restos avec Drucker, Platini, Montand et Deneuve ne restera malheureusement pas sans lendemain, parce que 41 ans plus tard, les Restos du cœur existent toujours. Les concerts du même nom aussi, malheureusement, artistiquement parlant. Coluche était aussi réalisateur de du dispensable Vous n'aurez pas l'Alsace et la Lorraine, compositeur donc pour son pote Renaud. Ouais. Et auteur, il a écrit quelques chansons pour Renaud.
1: D'accord.
0: Donc ce soir, ce sera le Coluche humoriste avec ses sketchs toujours aussi cultes, 52 ans après ses débuts sur scène, de C'est l'histoire d'un mec, au poème, en passant par Les Inévitables. T'en as deux, trois les plus connus ?
1: Il y a le Schmilblick, non ?
0: Le Schmilblick.
1: Oui. Après, qu'est-ce qu'il y avait d'autre ?
0: Il y avait l'autostoppeur.
1: Ah oui,
0: Le clochard analphabète ou le belge.
1: Ouais.
0: Voilà. Sans oublier, tel père, tel fils, et puis il y a la télé. J'ai pas dit ça sur les sportifs. On n'a pas eu de bol. Qui perd, la publicité, les papes, je m'en fous, l'étudiant ou la politique. Et ces répliques que l'on ressort tous les jours, presque sans le savoir, comme attention, j'ai eu comme professeur Gilles Doyen de la faculté, moi, qu'ils n'avaient plus ces facultés depuis un moment. Orangina, on l'appelait. Il était complètement secoué. Eh ben, nous, on l'a remué, mais on n'a jamais décollé la pulpe du fond. Voilà, c'était un mec, il nous vendait de l'intelligence. Il n'y avait pas un échantillon, sur lui. Et ça, on peut utiliser souvent, ça.
1: Oh ouais.
0: Facile,
1: ouais.
0: Ça, ouais. Ouais. Dans la vie, il n'y a pas de grand, il n'y a pas de petit. La bonne hauteur, c'est pour les jambes, c'est quand ?
1: Quand on touche par terre ou le sol.
0: C'est quand les pieds touchent bien par terre. Ouais. Voilà.
1: C'est pour moi, ça.
0: Voilà. Technocrate, c'est des mecs que quand tu leur poses une question, une fois qu'ils ont fini de répondre, tu ne comprends même plus la question que tu as posée. Hein, ou alors tu leur donnes du sable dans 100 ans, il n'y a plus de sable, un truc comme ça. Les gardiens de la paix, au lieu de la garder, il ferait mieux de nous la foutre. Voilà. Donc Coluche n'a jamais été remplacé. Coluche est irremplaçable. Aurait-il encore sa place de nos jours ? Pourrait-il s'exprimer sur Canal+, RMC, Europe 1 ? Ce qui est sûr, c'est qu'il nous manque. Il reste d'irréductibles trublions gaulois prêts à réveiller nos consciences. Plus sur France Inter, malheureusement, et encore moins sur Europe 1, RMC ou Canal+. Comme le disait si bien Coluche, ce n'est qu'un combat. Continuons le début.

0: Eh bien, il est 17h passé de 32 minutes sur les 90.0 de Radio B. Ou alors, Tonio ?
1: Ou alors, vous écoutez l'habituelle rediffusion du vendredi matin si vous êtes avec nous depuis 9h ou celle du samedi après-midi, 14h.
0: Ce soir, nous allons passer en revue une saison 2025-2026, une fois de plus, pas comme les autres. Certes, nos invités n'en feront pas partie, mais ce n'est que partie remise. Genre, je vous rassure, la qualité sera largement au rendez-vous et tant pis pour les grincheux qui trouvent que c'était mieux avant. Cher à Francis Cabrel.
1: Ah oui, c'était mieux avant. C'était exact. Oui, oui, oh là là.
0: C'est les Guignols qui le disaient.
1: Oui,
0: ça.
1: C'était les Guignols, ouais. C'était pas lui. Ouais.
0: Ah oui. Alors, on débute l'émission avec le seul groupe de rock britannique de la soirée, mais pas n'importe, ah quel, oui. Mais n'importe quel combo. Leur bibliothèque est bien remplie, Tonio.
1: Effectivement, puisqu'il s'agit d'archives, d'archives. Ah oui, bien Michel, bravo, bravo. Voilà. Et donc, un groupe formé en 1994 autour de Darius Keeler et Danny Griffith, qui est un groupe à géométrie variable, un effectif changeant et un style musical difficile à définir. Le groupe empruntant des éléments aussi bien au rock qu'à l'électro ou au trip-hop. Le style musical qu'emprunte Archive est d'abord né avec le trip-hop sur l'album Londinium, sorti en 1996. Et Londinium est un mélange entre du trip-hop très sombre et du rap. Suite à des problèmes relationnels, le groupe se sépare de ses voix et recrute une nouvelle chanteuse sur l'album suivant, Take My Head, paru en 1999. Cet album est beaucoup plus mélodique et aérien. Et beaucoup de fans du premier album déplorent le changement de style. En 2001, le groupe s'éloigne du trip-hop en remerciant leur chanteuse version 2 et en intégrant un troisième chanteur, Craig Walker, précédemment chanteur du groupe punk irlandais Power of Dreams. Avec son arrivée, le son change radicalement en faveur d'un rock psychédélique ou progressif plus sombre. You All Look The Same To Me sort en mars 2002, suivront Noise en mars 2004, Unplugged en novembre 2004 également, et une reprise avec un album de reprise de leur dernier morceau en acoustique, et Craig Walker quitte le groupe en novembre 2004. Suite au départ soudain de Walker, il est remplacé par le chanteur américain Pollard Berrier, qui participera ensuite à tous les albums suivants. Albums studio suivants, donc, qui seront au nombre de 8, jusqu'à la sortie en février 2026 de Glass Minds. Cet album, le 13e album studio du groupe, sort 30 ans après le premier, puisque je vous rappelle, Londinium, le premier album, est sorti en 1996. Darius Keeler, un des membres fondateurs, explique que son titre, Esprit de verre en français, signifie la fragilité, la vulnérabilité et la superficialité du monde. L'album oscille entre électronique, rock, trip-hop et hip-hop, et Archive confirme une fois de plus leur talent unique à naviguer entre genre et ambiance. En voici un extrait, Look at Us, Archive.

0: Look at Us, un titre du groupe britannique Archive, extrait de Glass Minds, sorti en février 2026.
1: Voilà. Allez, voilà, voilà. Il est l'heure de saluer nos auditrices et auditeurs fidèles quand même depuis le temps.
0: Oui.
1: Chacun à notre tour. À toi, Tonio, d'annoncer la première, vu que tu la connais.
0: Alors, bah, c'est Agnès.
1: Agnès.
0: Et je peux rajouter Estelle, qui n'est pas encore dans la liste, mais qui nous écoute de temps en temps également.
1: Bah, de temps en temps, ouais.
0: Oui.
1: De temps en temps.
0: Mais ouais. C'est bien.
1: Bon, c'est un bon début.
0: C'est un bon début.
1: Eh bien, je penserai à Alain et Alexandre.
0: Anne.
1: Anne-Marie aussi.
0: Anne-Marie aussi.
1: Allez, Anouk.
0: Anouk.
1: Voilà. Ah, les trois Arnaud.
0: Ouais.
1: Que l'on salue.
0: Audrey.
1: Catherine. Macati de Césaria, comme dirait si bien Alain.
0: Ouais. Cynthia.
1: Daniel.
0: David.
1: Elodie.
0: Gaël.
1: Herman.
0: Marc.
1: Martine.
0: Olivier.
1: Patrick. Mais nos deux Patrick.
0: Oui. Pauline.
1: Rémi.
0: Romain.
1: Valère.
0: Et Vincent.
1: Voilà. Voilà. Donc pour l'instant, 16 garçons et 11 filles. Estelle sera-t-elle la deuxième fille?
0: Oui.
1: C'est tout malheur qu'on lui souhaite. Allez, on traverse la Manche et on reste dans ce qu'on a appelé en 1957 la communauté économique européenne, avec six pays, Tonio.
0: La CEE avec l'Italie, le Luxembourg, la France, la Belgique, l'Allemagne.
1: C'était à l'époque là?
0: Non.
1: La
0: RFA.
1: La République fédérale d'Allemagne.
0: Il y avait qui? Luxembourg, Pays-Bas. Les Pays-Bas, ils étaient dedans.
1: Oui.
0: Et ils n'ont aucun?
1: Non, t'as dit Luxembourg.
0: Luxembourg, j'ai dit, oui.
1: Voilà,
0: le Benelux, puis France, RFA, Italie.
1: Voilà.
0: On a les six.
1: Sans oublier les deux nations de ce soir. Donc, Donc la Belgique et la France, voilà. Parce qu'on ne devait pas les citer. Et l'île de France en particulier qui a vu naître nos amis de Debout sur le Zinc. Alors, plus de 30 ans déjà que la bande à Simon Mimoun nous fait danser et réfléchir à la fois dans un monde entre altermondialisme et indépendance assumée. L'un des chanteurs du groupe était même venu à notre rencontre le 5 avril 2012, juste avant le concert des Debout sur le Zinc, à la tannerie. La voiture de Cyril, le chauffeur de Star, en garde un très bon souvenir. 11 albums en 27 ans avec la même régularité artistique, s'électrisant avec le temps pour notre plus grand plaisir. Et le même idéal, celui d'un groupe à l'image des Têtes Raides et des Ogs de Barbac, ne mâche pas ses mots, puisque lorsqu'il s'agit de défendre nos idéaux et de combattre la peste brune nauséabonde. C'est donc toujours avec autant de plaisir que nous avons appris le 19 septembre 2025 la sortie de Mémoire électrique, la nouvelle galette des Debout sur le Zinc. Le groupe interroge la mémoire, le temps et la quête d'un nouveau souffle dans le tumulte de l'époque. Enregistrées en live, les chansons plus rock qu'à l'accoutumée renvoient cette énergie qu'on leur connaît sur scène et qui efface l'étiquette de groupe festif qu'on leur avait collée à leur début. Ce soir, nous allons vous donner envie d'aller les voir sur scène avec un morceau groovy et dansant, mais pas que, un titre qui fait vivre l'espoir, Debout sur le Zinc.

0: L'espoir debout sur le zinc, extrait de leur 11e album studio Mémoire électrique, sorti le 19 septembre 2025. 27 ans après leur début, ils n'ont rien perdu de leur fraîcheur et de leur authenticité. Debout sur le zinc n'est pas près de descendre du bar. On reste en France et en Normandie où la fraîcheur d'un groupe pas si jeune que ça et qui aurait beaucoup plu à celui à qui ils ont piqué leur nom de scène, Tonio.
1: Effectivement. Ouais. Alors le groupe pas très jeune, effectivement, puisqu'il se forme en 2004.
0: Bah oui.
1: Et il aurait pu plaire à Maupassant, effectivement, puisque c'est la Maison Tellier.
0: Bah oui.
1: Donc la Maison Tellier se forme donc en 2004 en Normandie, tu l'as dit Michel, à l'initiative des frères Raoul et Helmut Tellier, alias Sébastien Miel et Yannick Marais, de leur vrai nom. Musiciens férus de country, de folk et de blues, qu'ils souhaitent adapter à la langue donc de Maupassant, auteur donc d'un recueil de nouvelles du même nom, La Maison Tellier, en 1881. Le collectif se fait entendre sur la compilation Travaux publics avant l'arrivée d'autres frères, Léopold, alias Frédéric Aubin à la trompette, le bassiste Alphonse, Morgane Baudry et le batteur Alexandre Hyacinthe Chetoui. Et l'enregistrement d'un EP en 2005. Quelques mois plus tard, le premier album intitulé La Maison Tellier, c'est-à-dire
0: L'album de l'artiste éponyme.
1: Merci Michel. Paraît sur le label rouennais Eurovision et plébiscité par la presse spécialisée. Le single à la petite semaine en est extrait. En octobre 2007, Les Maisons Tellier sort un deuxième opus intitulé Second Souffle, dans lequel il sème quelques références cinématographiques. Et en juillet de cette même année, le groupe apparaît en première partie des concerts d'Alain Bachung à l'Olympia. Le troisième album, L'Art de la Fugue, sort en 2010 sur leur nouveau label, Troisième Bureau. Chez Wagram en fait, devancé par le single Suite Royale. L'album suivant, paru en octobre 2013, s'intitule Beauté pour tous. Et là, le français a quasiment remplacé l'anglais, puisqu'avant, il chantait beaucoup de titres en anglais, sur l'ensemble de l'album. Et si du côté des textes, on parle toujours de western, les musiques sont épiques. Le folk artisanal des débuts a cédé la place à des orchestrations amples. Suivront Avalanche en 2016, Primitif Moderne en 2019 et Atlas en 2022. Timidité des arbres. Le huitième album est sorti le 3 avril 2026. Il sort également 20 ans après le premier. Musicalement, Timidité des arbres puise dans une folk quelque part entre Calexico, donc un groupe
0: américain
1: d'Arizona, il me semble, et les ballades de Shane McGowan, qui était le chanteur du groupe
0: Pogs.
1: Des Pogs. Ouais. Voilà, Michel, c'est toute une époque. Tout en conservant donc une identité résolument française. Côté écriture, Helmut Tellier et les siens continuent d'explorer les failles, les élans, les contradictions humaines. En voici un extrait avec donc le titre « La timidité des arbres », ici avec la participation de la chanteuse Karen Lano, La Maison Tellier.

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0: La timidité des arbres, un extrait de l'album du même titre, La timidité des arbres, par la Maison Tellier, donc le groupe normand qui a sorti son dernier album le 3 avril 2026.
1: Un superbe morceau.
0: Très bien, ouais, très bon.
1: Allez, on reste en France, hein, tu veux ?
0: Bah oui, bien ouais. sûr, Michel.
1: Et on se rend du côté de Tours.
0: Oui.
1: Où nous accueille l'une des plus talentueuses, mais aussi l'une des artistes les moins connues médiatiquement parlant. Et c'est vraiment dommage, notre amie Claire Diterzy. Depuis 2000, quand même, elle propose une musique richement instrumentée avec des textes expiègles et poétiques, avec une énorme présence sur scène. Claire Diterzy est une chanteuse remarquable, dans une diversité de styles redonnant un sens noble au mot « variété ». Voilà un moment qu'elle fait exposer les cadres de la chanson. Son credo, c'est l'hybridation musicale, artistique et culturelle. On dit de Claire Diterzy qu'elle est inclassable, mot un peu galvaudé, mais qui colle bien à son refus du formatage de l'industrie musicale. Ses albums ne se suffisent jamais à eux-mêmes et vont de pair avec un spectacle qu'elle met en scène et qui tourne partout où c'est possible. C'est le cas de Fille 2, le 8e album de Claire Diterzy, sorti le 19 septembre 2025. Née de son obsession pour le roman de Léon Tolstoï, Anna Karénine, c'est la fille de cette dernière, enfant née dans le péché et dont il est si peu question dans le roman qui l'a inspiré. L'une des filles de Claire Diterzy a fait la grève de la mère, elle avait besoin de tuer la mère et ça a beaucoup inspiré l'artiste pour le spectacle et le disque lui est d'ailleurs dédié. Ça peut être facile pour Claire. Dans Fille 2, elle voulait mailler des esthétiques musicales, à savoir le rock, la pop, d'où elle vient, et un univers très synthétique. Et à l'opposé, faire se frotter le monde de l'opéra, du lyrique, du grandiloquent, de se faire se rencontrer le profane et le sacré, la vie et la mort, le noir et le blanc. La preuve ce soir avec Vent contraire, Claire Diterzy.

0: Claire Diterzi, vent contraire, extrait de son nouveau spectacle et album Fille 2, paru le 19 septembre 2025. Toujours aussi inclassable, mais toujours aussi talentueuse, Claire Diterzi est toujours au sommet de son art. Elle n'est pas prête d'en descendre, mais qu'attend le théâtre de Bourg-en-Bresse pour l'inviter? Ça fait un moment qu'on ne l'a pas vue au théâtre. Elle était à son aise en plus. Bon, on l'avait vue juste avant le début du Covid. Elle était venue faire son spectacle avec ses petits instruments, puis son petit musicien là, du côté de Lyon. C'était superbe. Claire Diterzi, voilà. Allez, en attendant la nouvelle galette des Girls in Hawaii, on prend la direction de la Belgique.
1: Oui.
0: L'autre pays du rock.
1: L'autre pays du rock. Hein,
0: avec le nouveau phénomène de la scène indie rock pop, Tonio.
1: D'ailleurs, on y restera aussi pour le dernier titre.
0: Bah oui, hein.
1: Effectivement, il s'agit du groupe The Haunted Youth, traduit par la jeunesse hantée, qui existe officiellement depuis septembre 2019. Le nom du groupe limbourgeois, c'est-à-dire c'est du Limburg, hein, la région belge proche des Pays-Bas, fait référence à l'enfance difficile du fondateur et chanteur-guitariste Joachim Libens. Il a lutté contre une grave dépression. Libens produit et joue toutes les chansons du groupe dans son studio. Pour les performances, il a un groupe live régulier, composé de Hans Metz au clavier, Nick Kers à la batterie, et Steph Castro guitare basse et Tom Stocks à la guitare. Ils se sont tous rencontrés lors de leurs études musicales à la August School PXL. Avec leur premier single Teen Rebel, le groupe a été l'un des trois lauréats de Die Neue Lichting en 2021. Un concours de studio Bruxelles, sorte de la Flandre, un incroyable talent. Mais je te rassure Michel, ce concours est réservé à la scène indé.
0: Ils ont du goût en Belgique.
1: Ça c'était en 2021, alors, je ne sais plus si ça existe encore, mais c'est du moins en 2021, c'était ça. Début novembre 2022, Mayway Records sort le premier album intitulé Down of the Freak, avec 10 chansons. Down of the Freak, sur lequel The Haunted Youth chante les doutes, la tristesse, n'est pas un album joyeux. Si je

0: Joachim Libens se cache derrière un pseudonyme et un groupe dont on rappelle qu'il est le maître d'œuvre. Ses chansons, elles, sont à nu, tant dans les paroles, comme sur le titre I Feel Like Shit and I Want to Die, que je ne traduirai pas, que dans ses orchestrations. Mai 2026 voit la sortie du deuxième album intitulé Boys Cry Too. Donc les garçons pleurent aussi.
1: Bah oui.
0: Contrairement au premier album, ce deuxième album a été pensé en véritable groupe avec les membres précédemment cités. L'univers musical de The Haunted Youth dépasse largement le seul cadre de la dream pop, Joachim Libens nourrissant son écriture d'influences post-punk moderne, indie américaine, rock alternatif et emo contemporaine. L'emo étant un sous-genre du punk rock, se distinguant par des émotions et des mélodies intenses. On retrouve dans sa musique les ombres de Joy Division, la mélancolie synthétique du successeur de ce groupe, New Order, les climats romantiques de The Cure ou encore l'ampleur émotionnelle de The War on Drugs. Joachim Libens a indiqué en interview que la première partie de l'album montre comment on imagine un garçon au cœur brisé, silencieux, paranoïaque, agressif. La seconde moitié laisse davantage de place à la vulnérabilité. En voici un extrait, Emo Song, The Haunted Youth.

0: The Haunted Youth, avec le titre Emo Song, extrait de leur dernier album, qui est le deuxième du groupe, intitulé Boys Cry 2, sorti en mai 2026.
1: Eh bien, on va rester dans le nord, on va rester du côté de nos amis outre-Quiévrin. Alors, la Hollande, c'est l'autre pays du fromage. La Belgique, c'est l'autre pays du rock, où depuis 27 ans, c'est vu un combo presque culte, dont on a... attendait des nouvelles depuis très longtemps, Tomio.
0: Effectivement, en fait, c'est un groupe qui se constitue en 1999,
1: d'où les
0: 27 ans, effectivement. Eh oui. Et il s'agit de Ginzou, un groupe rock belge, donc, qui se forme donc, autour du charismatique John Stargasm, au chant, clavier et piano, Fabrice batterie, Michael basse, Greg guitare et Sanderson à la contrebasse. Ce nom énigmatique fait en réalité référence à une publicité diffusée sur une chaîne de télé-shopping américaine dans les années 70, vantant les mérites des couteaux japonais Ginzu, dont le slogan est « plus on coupe, plus c'est aiguise ». Bon, bah voilà, hein. Tout un programme. Le groupe enregistre électronique Jacuzzi en 2000 sous l'égide de John Stargasm lui-même, qui sortira en 2001 sur le label Dragoon, que la formation fonde à cette occasion. Le premier single, Dolly Fisher, reçoit un très bon accueil auprès du public, ce qui vaudra au groupe d'être invité au Transmusical de Rennes en 2001, où leur prestation ne laissera pas insensible. Ginzu revient en 2004 avec un second album intitulé Blow. Rapidement, certains titres du combo se retrouvent sur diverses bandes originales, tandis que le groupe enchaîne les concerts. Ils entrent ensuite en studio pour enregistrer ce qui deviendra Mirror Mirror, sorti courant 2029. Puis plus rien. 2009.
1: Oh là.
0: Et depuis, entre-temps, ils sont quand même reformés, enfin, fait quelques trucs,
1: choses,
0: il s'est passé des choses, en solo pour certains, etc.
1: Voilà,
0: mais sous Ginzu, non, il faudra attendre le 29 mai 2026,
1: eh oui,
0: soit donc 17 ans plus tard, pour voir la sortie d'un nouvel album. Ouais. Il s'agit de Wuwa pour When Other Worlds Await, donc ce sont les initiales, les premières lettres en fait de chaque mot, et qui est d'ailleurs le premier titre de l'album, que l'on trouve sur l'album. La diversité musicale de l'album donc, accompagne des thématiques particulièrement riches. Wuwa porte des traces du temps qui passe et d'un monde en perpétuelle mutation. Les morceaux évoquent tour à tour l'émancipation, les dépendances modernes, les relations humaines, la désillusion, la perte ou encore la difficulté de trouver sa place dans un environnement toujours plus instable. En voici un extrait, Morning Lights, Ginzu.

0: Ginzu avec Morning Lights, un extrait de leur dernier album, donc, dont l'attente fut longue, 17 ans. Hua, publié en mai 2026.
1: Eh bien, il va être l'heure de se quitter. Tonio, et bonsoir.
0: Oui. Bonsoir, Michel.
1: Alors, si vous êtes le jeudi 23 juillet 2026, retrouvez à 18h30, voire un peu avant, la rediffusion de Roman de Garde, jeudi 15 janvier 2026. Jean-François Dupont présentait son dernier roman en date, De rares nuages, paru le 2 septembre 2025 aux éditions Asphalt. Du 30 juillet au 20 août 2026, retrouvez la rediffusion de l'émission Best of de la saison écoulée. On se retrouve le jeudi 27 août 2026 pour l'émission de rentrée avec un invité, Olivier Raffin, alias sous le nom de scène de L'Homme Nouveau, L-O-M-N-O-U-V-O. Il a sorti le 5 décembre 2025 un premier album photographique qu'il nous présentera. Tu seras là, Tonio ? Tu ne sais pas encore.
0: Je ne sais pas encore. On verra. Ce sera la surprise de la rentrée. Allez.
1: Allez, sur ce, comme tu le dis si bien, Tonio, rendez-vous jeudi prochain, hein, ça c'est sûr.
0: Oui.
1: À partir de 17h15, sur le 90.0
0: de Radio B.
1: Bel été et bonne soirée.
0: Salut à tous.
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4: Bonjour à toutes et à tous, bienvenue dans Le Carnet, l'agenda des sorties près de chez nous. Cette semaine, on va aller en concert Garage Psyché, faire de la musique ensemble et modeler des ocarinas. Le Saint-Antoine à Mâcon nous attend pour un concert gratuit. Le dimanche 26 juillet, place au Sugar Garage Psyché des Marseillais de Lodi Guns. Le concert gratuit, c'est le dimanche 26 juillet à 20h30 au Saint-Antoine de Mâcon. Les mardis 28 et mercredi 29 juillet, Résonance Contemporaine nous propose un stage de pratique musicale partagée. 2 jours pour explorer l'écoute, l'improvisation et le jeu d'ensemble. Découvrez les plaisirs du son avec les objets sonores, la voix, le corps, les oreilles, et pas besoin de savoir jouer d'un instrument. Le stage de pratique musicale collective, c'est les mardis 28 et mercredi 29 juillet à la salle Berlioz de Bourg-en-Bresse. C'est ouvert à tous, avec ou sans handicap, à partir de 16 ans. Le stage est à 80€. Au tarif normal et 60€ au tarif réduit, et le pass culture est accepté. Plus d'informations sur le site Eloasso de Résonance Contemporaine et réservation au 06 83 66 42 65. Le mercredi 29 juillet, direction la Maison de l'eau et de la nature de Pont-de-Vaux. On va s'initier au modelage et fabriquer notre propre ocarina. L'atelier modelage d'ocarina, c'est le mercredi 29 juillet, de 14h30 à 16h30, à la Maison de l'eau et de la nature de Pont-de-Vaux. C'est à partir de 8 ans, ça coûte 10€ par participant, et il faut réserver au 03 85 33 03 34. Plus d'informations sur maison-eau-nature.com. Merci d'avoir écouté Le Carnet. Si vous voulez qu'on parle de votre événement à l'antenne, n'hésitez pas à nous contacter au 04 69 19 55 27 ou par mail à l'adresse développement@radio-b.fr. On se retrouve bientôt pour de nouvelles idées sorties. Bonne journée sur Radio B.
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Bonjour à toutes. Un petit peu de flamenco pour apporter de la chaleur, comme s'il en manquait dans cet été torride. Alors, cette émission sera un petit peu spéciale, c'est la dernière de la saison. Elle va parler de flamenco, mais je ne vais pas développer l'aspect, entre parenthèses, politico-historique de ce genre si important dans la musique actuelle en général. On y reviendra largement à la rentrée, parce qu'il y a beaucoup de choses à dire. Simplement, c'était un petit voyage que je vous propose sur un siècle de flamenco, commencé avec la très prestigieuse à l'époque Niña de los Peñes, la fille au peigne, qui est quand même devenue une des premières, entre guillemets, stars du flamenco. Voilà. Je vais dire un petit mot de l'actualité. Alors, il y a beaucoup de choses qui se passent en musique à Bourg et dans le coin. Je vais revenir sur une nouvelle bien triste, c'est le décès du jeune Théo, que certains d'entre vous ont certainement connu, membre fondateur du célèbre groupe Brainless, que vous aimiez le dub ou pas. C'est quelqu'un qui a quand même marqué la musique. Il avait eu une histoire intéressante et puis qui s'est beaucoup dégradée. J'en profite pour dire que il avait été, comme c'est souvent le cas, un petit peu victime de calomnies, de choses sur les réseaux sociaux. Vous savez, ceux qui s'inspirent d'une certaine justice pour faire la leur. On avait eu beaucoup d'appels au boycott sur des thèses totalement irresponsables et infondées. Voilà, j'espère qu'il rejoindra un paradis des musiciens, s'il en est. Donc on va continuer avec plein de morceaux de flamenco et je vous dirai ben, à tout bientôt.

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2: Bonjour à toutes et à tous, bienvenue dans Le Carnet, l'agenda des sorties près de chez nous. Cette semaine, on va aller en concert Garage Psyché, faire de la musique ensemble et modeler des ocarinas. Le Saint-Antoine à Mâcon nous attend pour un concert gratuit. Le dimanche 26 juillet, place au Sugar Garage Psyché des Marseillais de Lodi Guns. Le concert gratuit, c'est le dimanche 26 juillet à 20h30 au Saint-Antoine de Mâcon. Les mardis 28 et mercredi 29 juillet, Résonance Contemporaine nous propose un stage de pratique musicale partagée. 2 jours pour explorer l'écoute, l'improvisation et le jeu d'ensemble. Découvrez les plaisirs du son avec les objets sonores, la voix, le corps, les oreilles, et pas besoin de savoir jouer d'un instrument. Le stage de pratique musicale collective, c'est les mardis 28 et mercredi 29 juillet à la salle Berlioz de Bourg-en-Bresse. C'est ouvert à tous, avec ou sans handicap, à partir de 16 ans. Le stage est à 80€. Au tarif normal et 60€ au tarif réduit, et le pass culture est accepté. Plus d'informations sur le site Eloasso de Résonance Contemporaine et réservation au 06 83 66 42 65. Le mercredi 29 juillet, direction la Maison de l'eau et de la nature de Pont-de-Vaux. On va s'initier au modelage et fabriquer notre propre ocarina. L'atelier modelage d'ocarina, c'est le mercredi 29 juillet, de 14h30 à 16h30, à la Maison de l'eau et de la nature de Pont-de-Vaux. C'est à partir de 8 ans, ça coûte 10€ par participant, et il faut réserver au 03 85 33 03 34. Plus d'informations sur maison-eau-nature.com. Merci d'avoir écouté Le Carnet. Si vous voulez qu'on parle de votre événement à l'antenne, n'hésitez pas à nous contacter au 04 69 19 55 27 ou par mail à l'adresse développement@radio-b.fr. On se retrouve bientôt pour de nouvelles idées sorties. Bonne journée sur Radio B.
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0: Et vous, nous quittez pas. 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

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Aujourd'hui encore, le GECO aime le jazz.

0: Et bien voilà donc pour démarrer cette émission du GECO aime le jazz, c'est le numéro 725 aujourd'hui sur les ondes de Radio B, en ce mardi 21 juillet. Eh bien oui, la semaine dernière nous étions mardi 14 juillet et le GECO n'a pas diffusé ce jour-là. Votre animateur préféré a pris des vacances. Voilà. On a donc démarré cette émission du GECO. Alors, l'émission du GECO, c'est bien sûr l'émission de la Ferme à Jazz. Comprenez le Jazz Club de Bourg-en-Bresse. Ce Jazz Club se tient, comme son nom l'indique, dans une ferme. L'endroit s'appelle la Ferme des Caronnières. Pour y accéder depuis la ville de Bourg-en-Bresse, on prend direction plein nord, direction Saint-Étienne-du-Bois, Lons-le-Saunier. Au premier rond-point au niveau de l'IUT alimenté qu'on bifurque à gauche, puis tout de suite à droite, on passe entre le terrain, entre les pompiers et donc cette zone d'activité qui s'appelle Eden Park. Et là, une petite route monte sur votre droite. Ça s'appelle l'avenue des Grangebardes et la ferme à jazz trône au milieu de toute cette modernité qu'il y a maintenant là-bas. Voilà. Et bien sûr, les bénévoles de la ferme seront heureux de vous accueillir pour toutes les manifestations sympathiques qui s'y déroulent. Cette émission du GECO est préparée et présentée par moi-même, Jean-Louis Tissot, pour, je l'espère, vous faire passer un moment agréable sur les ondes de Radio B. Radio B, une radio 100% locale, 90 FM, les bonnes ondes sur Bourg-en-Bresse, 90.0, que vous pouvez pré-régler partout à la maison. Vous y trouverez tous les matins des rendez-vous de l'information, au long de la journée des chroniques sportives, avec les clubs locaux, des chroniques politiques, culturelles, de société, des émissions pour et avec les enfants, et puis de la musique, bien sûr, beaucoup de musique, du jazz, évidemment du jazz. Mais pas que, il y en aura forcément pour arriver à vos oreilles à un moment ou l'autre de la journée. Voilà, j'ai à peu près fait le tour. Cette émission du GECO, c'est donc en ce moment, en ce mardi soir, entre 19h et 20h. Si vous nous ratez à 7h de diffusion normale, vous pouvez nous retrouver en rediffusion le vendredi de 14h à 15h. Et si vous nous ratez les deux fois sur les ondes, il vous reste le www.radio-b.fr, c'est le site de Radio B. Et là, vous allez pouvoir réécouter l'émission qui sera disponible pendant plusieurs mois. Et même truc intéressant maintenant, c'est qu'il y a une chaîne YouTube de Radio B et l'émission devrait s'y retrouver, si c'est encore pas fait, que l'émission du GECO se trouve sur cette chaîne. Ça ne va pas tarder. Voilà, eh bien écoutez, à part ça, je crois que j'ai à peu près tout dit. Alors aujourd'hui, j'ai la chance de recevoir deux musiciens. On va leur dire bonjour tout de suite. Donc il s'agit de Bernd Lotzky. Salut Bernd. Oh pardon, alors Bernd, j'ai pas mis le micro. On recommence, salut Bernd.
1: Bonjour.
0: Bonjour. Alors Bernd, il est suisse.
1: Bavarois de Munich.
0: Alors il parle bien le français quand même, donc c'est très bien. Ça va. Et je suis avec Frédéric Couder. Salut Frédéric.
2: Salut.
0: Toi tu es d'où? T'as un accent qui chante toi.
2: Moi je suis du sud-ouest, bassin d'Arcachon.
0: Ah bah voilà, c'est pour ça. Et donc ces deux musiciens qui sont en résidence en ce moment donc au domaine de la Garde, on en parlera tout à l'heure, et qui vont nous restituer un concert donc en duo demain soir au domaine de la Garde. Voilà, on va passer la deuxième moitié de l'émission avec eux. Avec grand plaisir de vous rencontrer, messieurs.
3: Merci.
4: Merci.
0: Et donc on aura l'occasion d'écouter ces deux musiciens avec l'Orchestre Philharmonique de Berlin, excusez du peu. Et puis voilà. Bon, on vous retrouve tout à l'heure. Pour l'instant, donc, on est toujours dans les émissions ce début de présentation du GECO avec cette partie New Orleans. L'album que j'ai entre les mains est celui des Flagada Stompers, un groupe lyonnais. L'album que j'ai donc, ça s'appelle 40 ans. Il date de 2005. Et oui, le groupe était né en 65. Il existe encore, donc maintenant 2025-6, donc ça fait 61 ans d'existence pour ce groupe. Et puis, eh bien alors bon, forcément, les musiciens ont un peu changé en 61 ans. Mais nous aurons le plaisir d'accueillir les Flagada, donc avec la version actuelle, donc bien sûr des Flagada, en début de saison au mois d'octobre. Voilà, donc pour l'instant, on va les réécouter après ce premier thème qui s'appelle Way Down Yonder in New Orleans. On va les retrouver dans un deuxième morceau qui s'appelle, que je dise pas de bêtises, je suis en train de tourner les boutons en même temps, Wailing Boys Blues. et c'est tout de suite sur les ondes de Radio B. C'est parti.

Bien, voilà donc ce deuxième thème avec ces Flagada Stompers. Alors, pour la petite information, les Flagada Stompers, donc les musiciens de ces enregistrements, c'était André Corneli au cornet au chant, qui est parti depuis. Voilà, Georges Giudis à la clarinette, au saxophone soprano et aux arrangements. Georges Fournier au trombone. Sauveur Rodriguez au piano, Jackie Boyadjian à la contrebasse, qui nous a quittés, lui, il y a déjà, c'est pareil, il y a un an ou deux, et Richard Fouché à la batterie, qui lui sera à la ferme au mois d'octobre. C'est qui est parti? Oui, si c'est André Corneli qui est parti, voilà. Bon, il y en a peut-être d'autres, je ne suis pas au courant de tout, mais voilà, donc ça fait plaisir de les rediffuser, de les réentendre. Alors, Jackie Boyadjian, c'est celui que vous avez entendu, bien sûr, au vocal. Et qui était la contrebasse. Maintenant, je voulais vous emmener vers un truc que j'ai laissé en plan la dernière fois, la dernière émission du GECO, où on était avec l'œuf Big Band. Alors là, je pense que mes amis musiciens, les invités du jour vont apprécier sans doute ce CD. C'est l'œuf Big Band. Alors l'œuf, ça veut dire, je vous rappelle, orchestre énergétique à usage fréquent. C'est leur troisième album qui s'appelle Astro Symphony. Et dans ce troisième album, j'ai décidé de vous... Alors, je suis parti sur des morceaux pas trop longs. Ainsi, voilà. Ouais, parce qu'après, autrement, on n'a pas le temps de faire des émissions normales, quoi. Et on va entendre... ça s'appelle « Onde gravitationnelle ». Et on va entendre au solo Christophe Metra à la trompette et Olivier Di Stefani qui sera lui au saxophone. Voilà, donc je vous laisse apprécier. Je vous parle des musiciens, de l'ensemble des musiciens juste après. On écoute ce thème, onde gravitationnelle. C'est parti. Ça devrait partir. Ça part.

0: Bien, voilà donc ce thème donc du Big Bang de l'œuf, onde gravitationnelle. Donc vous avez pu apprécier Christophe Petra à la trompette, Olivier De Stefani au saxophone. Alors bien sûr, il n'y a pas que dans cette formation. Je vais vous les citer, les musiciens de ce beau Big Band. On trouve donc au trombone, les trombonistes euphonium, bugle, flûte à bec, enfin, c'est Pierre Baldy-Moulinier qui fait tout ça. Autrement, trombone euphonium, Loïc Bachevillier, donc Pierre Baldy-Moulinier, Antoine Bost au saxophone, ténor, soprane, David Bressan au piano et clavier, c'est tout en vrac sur cet album. Ah oui, ils n'ont pas géré par instrument. Donc je vais les donner donc, comme c'est noté. David Bressa donc au piano au clavier, Jean Croza au trombone basse à l'euphonium, Olivier De Stefani au trombone euphonium, c'est lui qu'on a entendu ici, il était pas au saxophone, pardon, j'ai dit une bêtise, au trombone. Sylvain Félix, c'est le sax baryton clarinette basse, Hervé Franconi au saxophone alto clarinette et flûte, Hervé Humbert à la batterie, Christophe Petra trompette et bugle, Basile Mouton à la contrebasse, Vincent Ollier au tuba, Guillaume Pluton la trompette et au bugle, Boris Pokora au saxophone alto, clarinette, soprane et à la flûte, Eric Pro sax ténor, Fabien Rodriguez aux percussions, Hervé Salamone à la trompette et au bugle, Bruno Simon à la guitare et Vincent Stéphan à la trompette et au bugle. Voilà, donc j'ai dit tout le monde. Alors, ce n'était pas classé par instrument, c'est bizarre, je n'avais pas fait attention. Et bien voilà, on va quand même écouter, c'était pour clore la page de la dernière émission, c'était donc il y a 15 jours, et il me manque la conclusion. La conclusion, c'est le deuxième thème que je vous propose sur cet album. Je ne vais pas avoir le temps de le faire, ce deuxième thème. Eh bien, tant pis pour moi, on ne le fera pas. On va donc s'occuper de nos invités. Nos invités aujourd'hui, donc, j'ai le plaisir de recevoir. Et je vais donc accueillir aujourd'hui deux musiciens qui nous ont déjà dit bonjour en début d'émission. Donc, il s'agit de M. Bernd Lotzky. Donc, compositeur, clavier, pardon, c'est ça ?
1: Piano et en ce cas,
0: voilà.
1: Le clavecin.
0: Ouais, piano et clavecin. Et Frédéric, j'ai mangé ton nom.
1: Couder.
0: Frédéric Couder, pardon. Couder avec un C, qui lui est à la flûte, aux clarinettes.
2: Alors, sur ce qu'on va entendre à la flûte, mais habituellement, je suis saxophoniste, flûtiste, clarinettiste et divers instruments avant.
0: D'accord. Et alors, Frédéric, il n'est pas d'ici et ça s'entend.
2: Voilà.
0: Monsieur est du Sud-Ouest.
2: Et voilà.
0: Eh bien, écoute, bah, c'est un d'Arcachon.
2: Exactement.
0: C'est un beau pays aussi. C'est, bah, c'est pas joli, c'est beau que chez moi. Chez moi, c'est le centre du monde, c'est le plus beau pays du monde. Mais
2: ouais.
0: Voilà. Alors, on va écouter un premier thème. Alors, tout à l'heure, j'ai dit une bêtise. J'ai dit qu'ils avaient joué avec le Philharmonique de Berlin. Je suis désolé. Ils ont enregistré dans les locaux du Philharmonique de Berlin. C'est ça ?
2: Exactement, à la Philharmonie de Berlin.
0: À la Philharmonie de Berlin. Donc, le groupe que l'on va écouter, c'est un quintet.
2: Voilà, c'est un disque qui sort dans le label Act.
0: Ouais.
2: Qui est peut-être le deuxième label européen de jazz, très très important pour le jazz en Europe. Et c'est un quintet formé autour de Bernd, avec trois musiciens allemands et deux musiciens français. Voilà. Notamment Émile Parisien au saxophone soprano. Et c'est une recréation de la musique de Georges Grunz, qui avait enregistré jazz baroque et qui avait fait un franc succès grâce à ça. Et sur une demande du directeur de Act, on a rejoué cette musique un peu différemment, puisque Bernard a réarrangé et repensé cette musique. Donc voilà.
1: Et on a ajouté plein de titres.
2: Voilà.
0: D'accord. Alors, donc le premier thème qu'on écoute, ça s'appelle Almaz Gavot, qui a donc été réarrangé par Bernd.
1: Hein ? Ça, c'était une idée de faire l'inverse, parce que dans cet album, la mission était de transformer le baroque en jazz. Et là, j'ai fait le contraire. J'ai pris un thème de Dizzy Gillespie. Et puis, je lui ai donné une nouvelle mélodie très baroque.
0: D'accord. Le mieux, c'est d'écouter.
1: Oui, allez-y.
0: Allez. On va donc écouter ce thème tout de suite, le temps que je me trompe pendant les manettes. Et hop, ça devrait partir.
1: Non, c'est le mauvais titre.
0: Tu as raison. C'est le 3 que je veux. Voilà, ça va être celui-là.

0: Eh bien, c'est sympathique, ça. C'est agréable. C'est, comment dire, un peu sautillant.
1: Ouais, c'est le...
0: Attends, mais j'arrive pas à vous régler. Attends, ah ouais. Vas-y voir.
1: 1, 2, 3, c'est bon, ça marche, hein ? Tu m'entends ?
0: Oui, moi je t'entends, ça y est, ça okay. revient.
1: Oui, c'est le... En fait, il y a un instrument très particulier dans cet orchestre, c'est que le piano est remplacé par un clavecin.
0: Ah, le clavecin avec des... Ouais. Oui, voilà.
1: Donc le clavecin est un instrument qui ne résonne pas. Mm-hmm. Donc on ne peut pas plaquer des accords comme au piano, et c'est pas la même chose. Donc ce côté un petit peu sautillant qui a été voulu exprès...
0: Oui.
1: Voilà.
0: Mais les gens de l'époque auraient peut-être repris un morceau de Dizzy Gillespie comme ça. Quoi.
1: Tout à fait, oui, bien sûr.
0: Pourquoi pas. Mais c'est vrai que c'est bien, c'est une belle expérience.
1: Voilà, n'oublions pas que toute musique est avant tout danse.
0: Oui.
1: Voilà.
0: Oui. Ok, alors dans le morceau qui va suivre, c'est toi, Frédéric, qui a une flûte particulière dans ce morceau-là.
1: Oui, alors là, c'est une histoire un peu particulière. D'ailleurs, je
0: Pasquini vais... Slow Drag.
1: Voilà, c'est une flûte un peu particulière avec une sonorité très particulière. D'ailleurs, je vais la jouer demain au domaine de la garde. C'est un instrument qui fait un effet à chaque fois assez incroyable, puisque c'est une flûte taillée dans une corne de bouc. Qui vient de la flûte traditionnelle corse que l'on appelle la pivane. Et c'est une petite corne de chèvre coupée au bout. Celle-ci que j'utilise est une très grosse corne de bouc qui n'est pas coupée, qui sonne en sol. Et par rapport à la mélodie, je me suis dit, tiens, ça va marcher plutôt bien. Donc voilà, on va écouter cette corne. Juste une précision, ce bouc de son vivant s'appelait Henri.
0: D'accord. Et Henri,
1: il chante toujours.
0: Ah, il chante toujours.
1: Voilà.
0: Il existe toujours. De son vivant, il est plus vivant.
1: Ah non, il est plus vivant parce qu'il est transformé en flûte.
0: D'accord. Ah bah oui, c'est vrai, je suis bête.
1: Voilà.
0: Suis-je bête ? Merci Frédéric. Donc on va écouter donc ce thème qui s'appelle Pasquini Slow Drag. Donc Henri, si tu nous entends, nous on t'écoute.

0: Donc voilà ce thème. Alors au saxophone, c'est Émile Parisien qui est avec vous.
1: Voilà.
0: Au saxophone soprano ici. Mais c'est vrai que c'est joli cette flûte, cette corne.
1: Ah, c'est plutôt agréable. C'est
0: ça, donne un son très, très feutré, très doux, un peu comme on aurait avec une quena.
1: Ouais. C'était un instrument utilisé dans la musique médiévale.
0: Ouais, mais
1: voilà.
0: Ouais. Comme une flûte de pan, c'est vrai que ça me fait penser à ça aussi.
1: Voilà, exactement.
0: Au niveau des sons. Moi j'aime bien. Voilà. Alors, maintenant, votre présence ici, cette semaine, racontez-moi un peu, c'est la rencontre avec Friedrich, le domaine de la garde.
1: Exactement. Alors, en fait, tiré de ce quintet-là qui a été enregistré à la Philharmonie de Berlin, Bernd a eu la bonne idée de dire, tiens, on va travailler tous les deux, non pas clavecin-flûte, mais piano-flûte. Et il a eu la très bonne idée de travailler sur le répertoire de Joseph Haydn.
0: Mm-hmm.
1: Quand il m'a dit ça, j'ai dit ouais, c'est chouette, mais je suis incapable de chanter un air de Joseph Haydn. Alors, sachant que Joseph Haydn, c'est certainement le compositeur le plus prolifique de toute l'histoire de la musique, ce qu'il a écrit notamment, par exemple, 104 symphonies, c'est un compositeur absolument incroyable, mais c'est vrai que c'est pas le premier qu'on cite. Et puis voilà, donc eh bien petit à petit, Bernd a redécouvert tout un tas de mélodies et puis il me dit tiens, on va jouer ça, alors allez, c'est parti. Et voilà, donc demain soir on va expérimenter Joseph Haydn en jazz, enfin si on peut appeler ça du jazz, mais puisqu'il y aura différents types de musique.
0: Ben ouais,
1: voilà.
2: Et il y aura un piano.
0: Oui, ben, il y aura un piano, oui.
1: Voilà, et un très beau piano dans une très très belle salle dans l'écurie de du domaine de la garde.
0: Voilà, vous jouez dans les écuries du domaine de la garde, c'est demain soir, là vous êtes en résidence.
1: Voilà, c'est ça.
0: C'est Friedrich et Margaretha qui vous accueillent. Eh ben ma foi, c'est une belle initiative.
1: Oui, c'est un bonheur, c'est un endroit absolument...
2: Des hôtes super généreux, adorables, ouverts.
0: Oui.
1: Très artistique.
2: Un grand plaisir de jouer pour eux.
1: Mm-hmm.
2: Ce programme pour la première fois.
0: Ben ouais.
1: Et puis vous, dans la région qui connaissez cet endroit, pour nous, on le découvre. Enfin, moi, personnellement, je le découvre. C'est, je n'ai pas de mots. Je n'arrive pas à trouver les mots pour qualifier cet endroit. J'en suis encore bouche bée.
0: Il te manque à découvrir la ferme à jazz. Hein.
1: Allez, le prochain coup.
0: Ça... Si tu veux, on y va après l'émission, là, je t'emmène voir ce que c'est.
1: Allez, ça marche.
0: Si vous avez le temps, bien sûr, je ne sais pas. Là, on était parti pour aller écouter un autre thème qui s'appelle La roue du hamster, avec le quintet, donc ce quintet qui s'appelle Jazz Goes Baroque.
1: Oui, alors là, c'est Bernd qui va nous expliquer ça.
0: Oui.
2: C'est une chaconne de Pachelbel, alors un morceau qui est basé sur un ostinato, qui répète tout le temps.
0: Ouais.
2: Et puis j'ai imaginé un hamster dans sa roue.
0: Oui.
2: Et puis l'idée c'était de lui donner un peu de liberté, de laisser un peu de lumière dans sa cage.
0: Oui.
2: Et puis on va écouter ce que ça a donné.
0: Oui, oui, non, tout à fait. Moi, j'aime beaucoup moi, savoir d'où viennent les idées des musiques que les gens composent.
2: C'est souvent des images que j'ai dans la tête.
0: C'est ça, c'est ça. Et quand on... Alors, c'est pas forcément l'image que l'on va voir quand on écoute, parce que chacun a sa perception à l'instant T de ce qu'on entend. Mais après, le fait de le savoir, ah oui, ça vient. Voilà, donc on va écouter ce thème, donc La roue du hamster, Chacona, c'est parti. Il faudra huiler la roue et le queen un peu.

0: Alors là, en fait, la roue s'est démontée parfois.
1: Ah ouais, c'est dégonflé, démonté, elle s'est voilée, elle s'est reconstruite.
0: T'as l'impression qu'il faisait un peu comme ceux qui font leur numéro de cirque sur les roues.
1: Ouais, c'est ça.
0: C'est-à-dire qu'elle va rouler, mais des fois, elle ne devait pas rouler sur un seul bien plat.
1: Ah ça, non.
0: Ça grognait un peu.
1: Ouais.
0: Ok, et pourquoi pas, voilà. Et puis, ensuite, le morceau que vous m'avez dit de mettre maintenant, ça s'appelle... croque en jambe, chute fatale. Alors d'habitude, un croque en jambe, s'il y a fatalement chute, enfin pas fatalement, mais là il y avait fatalement chute, mais en plus la chute est fatale.
2: Voilà.
0: C'est cela.
2: C'était l'idée. C'était l'original de Couperin est un morceau assez gai, ce qui est surprenant parce que Couperin, quand il a écrit, était déjà malade et vieux. Et il a écrit ce morceau, il l'appelait « Coq en jambe »,
0: ouais,
2: avec un clin d'œil. Mais il s'agit d'une... En ce cas-là, on l'a transformé en chute fatale. Et puis ça s'entend.
0: D'accord. Bien. Visualisons ce croc en jambe et entendons cette chute fatale. Qui doit être extraordinaire. Forcément.

0: Chute fatale.
1: C'est vrai que ça s'emballait, hein. Ça s'emballait, ça n'allait pas s'arrêter comme ça. Enfin, autrement que comme ça.
2: Voilà.
1: Enfin, ça aurait pu se retrouver tranquillement. Mais...
3: Non.
1: Mais non, pas là. Voilà. Alors, tu voulais nous présenter...

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2: Bonjour à toutes et à tous, bienvenue dans Le Carnet, l'agenda des sorties près de chez nous. Cette semaine, on va aller en concert Garage Psyché, faire de la musique ensemble et modeler des ocarinas. Le Saint-Antoine à Mâcon nous attend pour un concert gratuit. Le dimanche 26 juillet, place au Sugar Garage Psyché des Marseillais de Lodi Guns. Le concert gratuit, c'est le dimanche 26 juillet à 20h30 au Saint-Antoine de Mâcon. Les mardis 28 et mercredi 29 juillet, Résonance Contemporaine nous propose un stage de pratique musicale partagée. 2 jours pour explorer l'écoute, l'improvisation et le jeu d'ensemble. Découvrez les plaisirs du son avec les objets sonores, la voix, le corps, les oreilles, et pas besoin de savoir jouer d'un instrument. Le stage de pratique musicale collective, c'est les mardis 28 et mercredi 29 juillet à la salle Berlioz de Bourg-en-Bresse. C'est ouvert à tous, avec ou sans handicap, à partir de 16 ans. Le stage est à 80€. Au tarif normal et 60€ au tarif réduit, et le pass culture est accepté. Plus d'informations sur le site Eloasso de Résonance Contemporaine et réservation au 06 83 66 42 65. Le mercredi 29 juillet, direction la Maison de l'eau et de la nature de Pont-de-Vaux. On va s'initier au modelage et fabriquer notre propre ocarina. L'atelier modelage d'ocarina, c'est le mercredi 29 juillet, de 14h30 à 16h30, à la Maison de l'eau et de la nature de Pont-de-Vaux. C'est à partir de 8 ans, ça coûte 10€ par participant, et il faut réserver au 03 85 33 03 34. Plus d'informations sur maison-eau-nature.com. Merci d'avoir écouté Le Carnet. Si vous voulez qu'on parle de votre événement à l'antenne, n'hésitez pas à nous contacter au 04 69 19 55 27 ou par mail à l'adresse développement@radio-b.fr. On se retrouve bientôt pour de nouvelles idées sorties. Bonne journée sur Radio B.
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Grâce à l'intervention de Martin, merci Martin, j'étais devenu la star de la cour de récré. Tout le monde était autour de moi. J'étais comme un champion qui vient de marquer un but. Tout le monde voulait savoir ce que j'avais. Et je dois reconnaître que ce n'était pas si désagréable. Au début, je ne disais rien, c'était les autres qui parlaient. Elle a quoi ta mère? Elle est enceinte ta mère? C'est vrai qu'elle est malade? On ne dit rien, on ne ment pas. Et en même temps, les autres peuvent continuer d'imaginer des trucs. Elle a la varicelle? Tu vas rater l'école? Oh la chance! Et puis au bout d'un moment, j'ai dit, je ne sais pas tout, mais ma mère... Et là, c'était cuit, c'était parti. Le mensonge me brûlait les lèvres, et zou, il s'est échappé. Et une fois que le premier mytho est posé, ça devient vite n'importe quoi.

Eh ben ma mère, elle est simplement allée faire un examen à l'hôpital. Et elle s'est faite irradier par un scanner défectueux. Et d'un coup, elle s'est mise à avoir des super pouvoirs. Elle pouvait voir à travers les murs. Ouais, à travers les murs, même en béton. Alors les FBI français s'en est mêlés. Ils l'ont transférée d'urgence dans un hôpital secret militaire. En cachette de tout le monde, bien sûr. Car personne ne doit savoir que les super-héros existent vraiment, tu comprends? Je te jure, trois gros K4 sont arrivés avec des agents secrets en lunettes noires et ils ont embarqué ma mère dans les sous-sols top secrets de la centrale nucléaire qui est reliée directement aux Champs-Élysées du palais du président de la République par un tunnel long de 309 km.

0: Après, ils ont déscannérisé ma mère pour lui enlever ses super pouvoirs. C'est pas cool. Mais je suis quand même bien content parce que sinon elle aurait pu voir que je jouais à la Play dans ma chambre même quand c'est fermé. Après, ils l'ont ramené à la maison dans une sorte d'ascenseur vitré qui va tellement super vite que t'es collé à ton siège comme un malabar sous le bureau. Et une fois à la maison, les gars du FBI français, ils ont tout vérifié, les fenêtres et tout, ils ont parlé dans leurs oreillettes.
1: Ok Roger, reste. Ok Roger, merci. Le central me dit qu'on doit attendre que la navette spatiale Marianne 12 revienne de Mars pour savoir si on remet les super pouvoirs à Madame Dulac. En attendant, dites-lui qu'elle a juste la grippe et effacez la mémoire à tout le monde.

0: je me souviens en disant ces mots, le monde autour de moi, les copains suspendus à mes lèvres, les yeux étincelants de Marjolaine et sa voix qui me demandait si gentiment « Mais s'ils t'ont effacé à la mémoire, comment tu fais pour t'en souvenir ?» Ah ben oui, mais non, ça c'est la mémoire.
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